0: Xénophobe avait fait 62 morts, mais les manifestants anti-immigration prévoient désormais de descendre dans les rues tous les jeudis et les forces de l'ordre restent sur le qui-vive. Valentin Hugues, Johannesburg, RFI.
1: Le président mozambicain Daniel Chapo termine aujourd'hui un déplacement dans le Cabo Delgado. Le Cabo Delgado, c'est cette région du nord de son pays qui est en proie à une insurrection djihadiste depuis maintenant plusieurs années, quasiment 10 ans. 26 000 personnes ont dû fuir leur maison encore depuis 2 mois. C'est le deuxième déplacement du président mozambicain en 2 ans dans le Cabo Delgado, dans cette région qui s'estime oubliée. Eva Massi.
2: En déplacement dans le Cabo Delgado, le président Daniel Chapo a lancé un appel aux insurgés. Il les invite, je cite, à quitter leur forêt pour entamer un dialogue. Une proposition que le chercheur mozambicain João Feijó juge peu réaliste.
3: C'est une curieuse proposition. J'ai du mal à imaginer les Al-Shabaab déposer leurs armes pour se rendre dans une salle climatisée à Maputo et discuter d'une paix nationale.
2: Afin d'endiguer la menace terroriste, João Feijó ne voit qu'une seule solution, une meilleure redistribution des richesses engendrées par les multinationales extractivistes présentes sur le territoire.
3: Il ne suffit pas de négocier avec les Al-Shabaab, il faut comprendre que ces systèmes extractivistes qui ne bénéficient pas aux populations locales engendrent des conflits. Les acteurs de ces économies enclavées que sont Total, Mozambique LNG, Montepuez, ils créent de l'exclusion, de la violence économique, des expropriations et l'État qui devrait représenter les population se place du côté de ces multinationales. C'est tout ce scénario que les Al-Shabaab exploitent ensuite. Et si ce ne sont pas eux, ce sera l'opposant Venancio Mondlane ou n'importe qui d'autre sur cette terre.
2: Les forces mozambicaines pourraient se voir privées de la coopération de Kigali depuis que l'Union européenne a annoncé la fin de son aide financière aux troupes rwandaises déployées au Mozambique.
1: Mozambique ou Afrique du Sud, pays membre de la SADC, la communauté de développement de l'Afrique australe, une organisation qui semble vouloir s'impliquer davantage dans la transition en cours chez l'un de ses autres membres, Madagascar. Aurélie Coumant, la SADC vient d'y ouvrir un bureau.
4: Un bureau de liaison, un comité des sages élargi, des rapports trimestriels. Avec ces annonces, la SADC passe de l'accompagnement diplomatique à une présence continue à Antananarive. Une décision qu'accueille favorablement Onir Ader, secrétaire général du collectif des citoyens et des organisations citoyennes.
5: Que la SADC reprenne dans son communiqué l'exigence d'un calendrier électoral clair et transparent, ainsi qu'un dialogue inclusif, est une bonne chose pour nous, mais en même temps, ce qui est important et essentiel, c'est que le pouvoir en place entende ces revendications et demandes et les mette en œuvre.
4: Un soutien donc, mais avec des attentes précises. Car pour la société civile, le vrai enjeu se joue à l'intérieur du pays. La concertation nationale, promise depuis des mois par la refondation, n'a toujours pas démarré.
5: Nos attentes concrètes pour les mois à venir, c'est que les concertations nationales aient lieu et qu'elles prévoient notamment donc le cadrage de la transition pour que l'on ait une vision claire du chemin que l'on emprunte et pour que l'on définisse ensemble la vision et le mode de gouvernance pour idéal pour le pays que l'on doit mettre en œuvre.
4: Sollicité par RFI, le ministère de la Refondation n'a pas donné suite à nos demandes. Le bureau de liaison de la SADC doit ouvrir dans les prochaines semaines. Aurélie Coumant, Antananarive, RFI.
1: Et puis au Cameroun, c'est une affaire qui fait des remous. Cet homme qui s'est présenté début juin dans les locaux de la télé nationale avec un décret prétendument signé par le président Paul Biya. Cet homme a été arrêté depuis hier, plusieurs semaines donc après les faits. Le gouvernement camerounais est sorti de son silence. Il a martelé que le document était bien un faux. Une sortie tardive et insuffisante, estime ce matin Kabra Libi, député d'opposition.
6: Ce communiqué est plutôt tardif. Tardif à un point qu'il y a lieu de craindre que son avènement ne puisse pas enrayer les dégâts que cette folle rumeur a pu faire dans l'opinion. Ce d'autant que cette rumeur-là intervient après un scandale que nous avons eu à l'Assemblée nationale il y a environ un an, où, à l'espace de 2-3 jours, nous avons eu un premier arrêté du président de l'Assemblée nationale qui changeait le directeur de cabinet. Ça avait été lu à la radio. Puis, le même soir ou le lendemain, un autre arrêté présidentiel, toujours lu à la radio, qui remettait le même directeur de cabinet. La vérité, c'est qu'actuellement au Cameroun, il y a un gros problème de crédibilité des actes de l'État pris par ceux qui incarnent l'autorité de l'État. Il y a un sentiment de tout est possible. Et puis, il n'échappe à personne que le Cameroun fait l'objet actuellement de guerres de factions qui sont organisées et qui sont déjà en ordre de bataille pour l'après. Président Biya, il y a une forte odeur ou atmosphère de suspicion qui actuellement enveloppe le fonctionnement de l'État du Cameroun.
1: L'opposant camerounais Kabra Libi, interrogé par Polycarpe

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0: Un mot du programme juste après le journal de la Coupe du Monde sur RFI. RFI reportage auprès des tisserands baoulés, en Côte d'Ivoire qui se battent pour maintenir leur production artisanale de pagne. On vous explique aussi le projet de ferry électrique à Lagos au Nigeria. Pourquoi l'aluminium a mieux résisté qu'attendu à la guerre au Moyen-Orient et pourquoi un tiers des habitants de la Réunion n'a pas d'assurance habitation.
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0: Mais d'abord, bien sûr, le journal de la Coupe du Monde de foot. Bonjour Esteban Mirales.
3: Bonjour Vincent, bonjour à tous.
0: Terrible déception pour les Sénégalais, rattrapés par la Belgique malgré deux buts d'avance.
3: Eh oui, les Lions de la Teranga ont été éliminés en 16e de finale par les Diables Rouges après un scénario complètement fou, dominateur et menant au score 2-0 à 5 minutes de la fin du temps réglementaire. Les Sénégalais se sont effondrés avant d'être battus 3-2 après les prolongations. Écoutez, le défenseur central Moussa Niarate, totalement abattu après la rencontre.
4: Le groupe était déterminé à 100% pour faire un parcours exceptionnel sur les 4 matchs de ce mondial. On a montré un très beau visage comparé aux autres matchs. Ça qui a fait qu'on menait 2-0 face à une très belle équipe de Belgique. Mais vous connaissez la suite du match où on encaissait 2 buts. C'est décevant. C'est très très décevant. J'imagine pas les Sénégalais à Dakar, dans tout le Sénégal, à travers le monde. Et en toute honnêteté, je pense qu'on les a déçus. J'ai pas envie de dire désolé parce que un sportif ne doit pas dire désolé, mais on est vraiment déçus à leur image et on aurait voulu vraiment faire mieux. Et la déception elle est énorme.
3: Et donc la Belgique qualifiée pour les huitièmes de finale et qui affrontera les États-Unis qui ont dominé la Bosnie 2-0. Folarin Balogun a marqué, mais il a ensuite été expulsé. Il sera donc suspendu face à la Belgique dans 4 jours à Seattle.
0: Scénario cruel donc, Esteban, pour le Sénégal. Que dire de la RDC? L'aventure s'arrête également en 16e de finale pour les Léopards. Défait 2-1 face à l'Angleterre.
3: Et pourtant, les joueurs de Sébastien de Sabre ont tenu tête aux Anglais à Atlanta. La RDC a longtemps mené au score. Le but de Brian Sipanga dès la 7e minute sur un service de Chancel Bemba. Lionel Passy a multiplié les parades dans les buts héroïques face aux attaquants anglais, notamment Jude Bellingham. Mais à un quart d'heure de la fin, les Congolais ont fini par céder. Harry Kane a inscrit 2 buts coup sur coup, 75e et 86e minute. Pour la RDC, le mondial est terminé, mais les Léopards sortent la tête haute à l'image de leur capitaine Chancel Bemba.
5: Personne n'a triché et on a créé notre histoire. Il fallait on a créé notre histoire. C'est pas facile, mais on a fait. On rentre pour bien reposer parce qu'on sait très bien, on a mis les barres très haut possible.
6: Dans le vestiaire, là, c'est quoi le sentiment? C'est la déception, la fierté d'avoir pris tête aux Anglais?
5: Non, la fierté parce que on savait. Anglais, on savait, c'est une grande nation. Il fallait, nous, on montre notre capacité sur le terrain. On a marqué, il fallait, on met deuxième but, mais on n'a pas pris l'occasion de mettre deuxième but pour tuer les matchs. Après, quand tu joues avec de grandes nations, tu joues avec de grands joueurs. On a beaucoup subi. Félicitations, Angleterre, et bonne chance. Nous, notre parcours, ça finit aujourd'hui. Dieu merci, tous les joueurs. On sent bien. Ça va.
3: Fin de parcours, donc.
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0: pour la vie qu'il a accordée à notre regretté père Cassavo le Célestin et surtout pour l'exemple de tranquillité et de consolation qu'il a laissé à travers les services rendus dans sa famille religieuse. Vers la fin de la messe, plusieurs allocutions ont été prononcées. Parmi elles, le témoignage vivant des chrétiens de Bruxelles à Belgique, où l'illustre disparu a travaillé pendant plus de 20 ans. Leur message a été relayé à Kitatumba par le père Wilfried Kibanda, premier assistant disparu professeur de Jouxel l'Assomption en Afrique. Larissa, chrétienne et choriste dans sa paroisse, a exprimé cela avec de magnifiques mots. Père Célestin, tel le souffle du Saint-Esprit, votre présence silencieuse nous a profondément touchés. Vos sermons simples mais profonds, riches d'enseignements, nous ont fortifiés. Merci pour votre écoute bienveillante, sagissement et pour vos sages conseils. Je trouve cette image vraiment magnifique. L'évêque de Butembeni a remis au Père Célestin les signes baptismaux. Né à Matrembe Bolamba en 1961, le regretté Père Célestin a servi le Seigneur d'abord à Kiondo, attaqué tout premier curé noir après le départ des missionnaires. Il a ensuite fini son parcours sacerdotal à Bruxelles, à Belgique, au sein de la mission des Assomptionnistes. Le Père Célestin a été enterré à Mahamba.
1: Merci, Dani, moi aussi. Et la fête nationale de la République démocratique du Congo s'est passée avec des accrochages sécuritaires à commune Boulengira dans la ville de Butembo, du moins la nuit de mardi 30 juin à ce mercredi 1er juillet 2026. Des hommes porteurs de fusils ont tiré par balle un père de famille précisément à Selile Chiringa au quartier Mukuna à 3h de ce mercredi. Un autre cas d'insécurité a été signalé à Selile Kisengiri du quartier de l'évêché de personnes non encore bien connues ont étranglé un bébé et c'était terrible, un bébé de 2 mois dans des circonstances qui ne sont pas encore éclairées. L'enfant est mort. Tous ces faits ont été rapportés le matin de ce mercredi à Radio Moto Butembo Beni par l'association civile Force Vive de Boulengira. Le président de cette structure les condamne. Paluku Kameta John interpelle à la suite les autorités compétentes sur l'urgence de renforcer la sécurité des citoyens et de leurs biens.
2: Et nous nous étonnons, nous nous posons la question, comment les bandits peuvent opérer à partir de 2h jusqu'à 3h, alors que ce sont des quartiers qui hébergent, par exemple, le quartier de l'évêché, c'est le quartier qui héberge les institutions de la commune. La commune a déjà une jeep pour faire la patrouille. La commune a des éléments pour faire des interventions. Mais on se pose la question, comment ce genre de drames sont arrivés sans aucune intervention de la part des autorités, de la part des services de sécurité? Voilà pourquoi, comme société civile, nous lançons un cri d'alarme auprès des autorités de la ville de Butembo, auprès des services de sécurité, de peaufiner de nouvelles stratégies pour imposer la sécurité à la commune de Boulengira.
1: John Kameta, qui est donc le président de la société civile, dans les propos recueillis par Patrick Kalungwana et des éléments des groupes armés oisaliens, dont annonce le déploiement de nouvelles troupes dans une partie du territoire de Mambasa, province de l'Ituri. Dans une correspondance adressée à l'administrateur du territoire, ils expliquent vouloir renforcer les opérations contre les rebelles EDF, une annonce qui ne rassure pas une partie de la société civile locale. L'ONG de défense du droit humain APDF qui s'est exprimée ce mercredi 1er juillet accuse certains groupes ouazalendou d'inaction face aux EDF et de violences contre le civil. Elle craint de nouvelles tracasseries contre les populations avec cette arrivée. Sami Kita détaille.
3: Dans une correspondance adressée à l'administrateur du territoire de Mambasa, les responsables des groupes Oazalendo Konap annoncent avoir déployé leurs éléments à Biakato et ses environs. Ils expliquaient que cette mission vise à faire face à la recrudescence des attaques attribuées aux rebelles ADF dans les provinces du Nord Kivu et de l'Ituri. Les signataires précisent que leurs combattants resteront sur place jusqu'au rétablissement de la paix. Ils sollicitent également un appui à logistique et un équipement

0: militaires, estimant que leurs troupes opèrent avec des moyens insuffisants. Mais cette annonce est loin de rassurer certains acteurs de la société civile. L'ONGDH APDF Mambasa s'oppose à ce déploiement. Son coordonnateur, Rams Malkidogo, accuse les groupes Wazalendo déjà présents dans la zone de s'apprendre aux civils. Il dénonce notamment des tracasseries, des actes de torture et l'érection des barrières illégales. Selon lui, ces groupes s'écartent de leur mission initiale qui consiste à combattre les rebelles ADF.
1: Cette installation n'a pas été bien digérée par la population vu que depuis l'arrivée des différentes troupes de Wazalendo, nous n'avons jamais vu leur importance. Au contraire, ils sont là seulement pour ériger des barrières et commencer à tracasser la population. Au lieu de traquer l'ennemi, même s'ils viennent dans la mission de traquer l'ennemi EDF qui dérange la zone, mais malheureusement, ils oublient leur mission principale de traquer l'ennemi. Ils sont là maintenant pour tracasser la population, ériger des barrières un peu partout, voire même ériger des cachots où ils arrêtent et ils deviennent des OPJ, ils taxent des amendes exorbitantes aux civils. Alors, nous ne sommes pas d'accord avec leur arrivée. Je crois bien qu'ils doivent aller se concentrer au Grand Nord où l'ennemi et M23 ne cesse de nous ravir les terres au lieu de venir nous embrayer et tracasser encore la population dans le territoire de Mambasa.
0: Pour l'instant, les autorités territoriales de Mambasa n'ont pas encore réagi publiquement à cette correspondance ni aux préoccupations exprimées par la société civile. Sami Kita, Radio Motobutembo Beni.
2: Et le président de la société civile de Butembo, Maté Sanane, dénonce le retard prolongé des travaux de réhabilitation de la route Butembo-Kanyabayonga et projet financé par la Banque mondiale au cours d'un point de presse animé dans son bureau à Butembo en présence de journalistes. Il a regretté que, en dépit des moyens suffisants, il y a risque que le calendrier de 3 ans est prévu pour les travaux ne soit pas respecté. Hein. Du fait que maintenant, 6 mois, les travaux ne sont même pas à un pourcentage promettant.
3: À cet effet, la coordination urbaine de la société civile Force Vive de Butembo relève notamment 1. Un retard significatif dans l'évolution des travaux. 2. Une progression limitée du chantier sur plusieurs sections du tronçon concerné. 3. Une mobilisation qui paraît insuffisante des équipements et engins de chantier. 4. Une communication institutionnelle limitée sur le temps réel d'avancement du projet.
2: Et face à cette situation, la société civile recommande au gouvernement congolais de renforcer les contrôles d'exécution du projet afin d'assurer les engagements pris. Enfin, la société civile appelle à un processus d'indemnisation transparent, équitable et conforme aux droits des personnes. Elle demande aux parties prenantes au projet de privilégier le dialogue et la recevabilité afin de permettre l'achèvement de cette route stratégique et essentielle au développement économique et à la mobilité des populations du Grand Nord. Et la société civile du Mabouya, un territoire de Béni sur l'axe Béni-Boutembo, s'indigne du comportement des agents de l'auditorat de Béni qui sont venus arrêter un homme habitant de Mabouya à boucher de son état. Il est interpellé pour avoir refusé d'adhérer à une association des bouchers de Mabouya. La société civile de Mabouya estime que ce dossier n'a pas sa raison d'être. Selon Gerlas Mutokamba, l'acteur de cette structure citoyenne, un boucher n'est pas obligé d'adhérer à une association quelconque car, dit-il, chacun est libre d'exercer ses activités en privé ou à collégialité. Gerlas Mutokamba regrette le rebondissement de ce dossier. Selon lui, c'est la deuxième fois que ce même boucher est arrêté par l'auditorat militaire des garnisons de Beni. Gerlas Mutokamba appelle l'auditorat au bon sens et à la collaboration.
4: Nous sommes en train de revenir sur la même question de l'arrestation de notre frère vétérinaire de Mabouya. L'auditorat doit comprendre une chose, c'est un service de l'État et ils sont bien respectés. On ne peut pas quitter Beni à l'auditorat pour venir arrêter une personne à Mabouya comme s'il n'y a pas l'État. Il y a l'État qui existe. Nous avons les services de sécurité, nous avons la police nationale, nous avons un chef de localité à Mabouya. C'est par regret quand nous sommes en train de constater la présence de l'auditorat dans les milieux au village et ils arrêtent les gens et surtout arbitrairement, ils sont acheminés directement à Beni. Et ils n'ont même pas informé, même pas visé les documents. La fois passée, ils ont même passé une nuit dans les villages sans que nous soyons au courant.
2: et plusieurs localités du territoire de Massissi ont été le théâtre en les violents affrontements opposant mercredi 1er juillet 2026 la rébellion de la FCM23 à des coalitions des groupes Wazalendo. Des combats ont éclaté sur les axes Ngungu Ufa Mandu dans la chefferie de Baoundé et Nyangé Bimboué en chefferie de Bachali avant de s'étendre à certaines zones du territoire voisin des Calais et dans le sud de Kivu. Selon des sources local et calme relatif est observé à fin de matinée dans plusieurs zones affectées. En sport, la République démocratique du Congo est tombée en 16e de finale de la Coupe du Monde après sa défaite face à l'Angleterre ce mercredi 1er juillet. Les Congolais ont pourtant ouvert le premier le score à la 7e minute par Brian Chipenga. Le but égalisateur a été signé par Henri Kane à la 75e minute. Le même Henri Kane, cet Anglais, a alourdi les scores en marquant le deuxième but à la 86e minute. Olivier Chiswaka, analyste sportif au sein de la Moto TV, pense que la RDC doit se réjouir de ce joueur qui a tout donné.
5: Exactement, il faut d'abord féliciter l'équipe qui est passée en 16e de finale, c'est quelque chose à féliciter. Après 52 ans où on regardait seulement la télévision, on avait entendu des histoires de nos aïeux qui disaient en 74 on était en Coupe du Monde. Aujourd'hui, nous-mêmes on est entrés en réalité, on a vu nos joueurs aller en Coupe du Monde, mais pas s'arrêter en phase des poules, qui ont continué juste dire merci pour ces joueurs, pour ces sacrifices qu'ils ont pu donner à la nation jusqu'à cette 16e de finale. On s'attendait à une défaite certainement contre l'Angleterre, mais voilà, ce soir, c'est la RDC qui a commencé à marquer déjà à la 7e minute. La RDC a marqué, Brian Chipenga a offert un joli but, il faut le dire.
2: Et sachez que les États-Unis aussi se sont qualifiés à 8e de finale après avoir battu la Bosnie. La Belgique aussi qualifiée après avoir écarté le Sénégal pendant la période de prolongation, alors que c'est le Sénégal qui menait en score par 2-0. La Belgique a donc fait une remontada. Et de ce côté, hein, alors c'est l'Angleterre alors qui bat la République démocratique du Congo. C'est la fin de cette édition du journal. 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

Mesdames, Demoiselles et Messieurs, bonjour. Santé sana, quoi quoi. Tu connais qui a fait ça pour faire du monde. Boutin, pour l'instant, c'est les informations sur la radio Motorélé qui relaie la radio Vatican. Et alors, bonnes conditions d'écoute.

0: Bienvenue à vous si vous nous rejoignez. Retrouvons à présent le magazine de Radio Vatican Afrique qui sera suivi de l'Évangile du jour. Puis dans la seconde partie de cette heure, c'est Yves Boulevin et sa chronique psychologique que vous retrouverez, suivie de vos 5 minutes avec Marie et enfin, le sens des mots de Christine Pellistrandi. Bonne écoute sur votre radio chrétienne.
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2: Ravi de vous retrouver, amis et fidèles auditeurs. Bienvenue à l'écoute de ce programme. Avec la célébration mercredi matin à Icône en Suisse, au cours de laquelle 4 nouveaux évêques ont été consacrés son mandat pontifical, la Fraternité Saint-Pédis a acté sa nouvelle rupture avec Rome. Plus de précisions dans cette édition. L'actualité de l'Église sur le continent nous conduira en République démocratique du Congo, où les 48 diocèses du pays ont célébré des messes à l'occasion du 66e anniversaire de l'indépendance. L'actualité sociale et politique africaine nous mènera notamment au Kenya, en République centrafricaine, au Soudan. Et nous conclurons cette présente édition de notre programme en poursuivant la lecture de la première encyclique Magnifica Humanitas du pape Léon XIV sur la protection de la personne humaine à l'ère de l'intelligence artificielle. À tous et à chacun, bonne condition d'écoute.
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2: La Fraternité Saint-Pédis a acté sa nouvelle rupture avec Rome. Lors d'une célébration organisée mercredi matin à Icône en Suisse, 4 nouveaux évêques ont été consacrés son mandat pontifical. Mardi, Léon XIV avait adressé une lettre ouverte au supérieur de la fraternité, le père Davide Pagliarani, dans laquelle il demandait aux lefèvristes de revenir sur leur décision. Un ultime appel qui n'a pas été entendu par la fraternité. Ce nouveau schisme fait écho à celui acté 38 ans plus tôt, après les ordinations épiscopales illicites de Mgr Marcel Lefèvre. Jean-Charles Puzzolu.
3: Une longue messe organisée comme un événement majeur de la communauté et la consécration de 4 évêques, un Suisse, 2 Français et un Américain, sans mandat pontifical. C'est ainsi que la Fraternité Saint-Pédis a acté mercredi matin son éloignement de l'église de Rome. Un acte schismatique, avait averti le dicastère pour la doctrine de la foi le 13 mai dernier, constatant l'échec des différentes tentatives de dialogue. Éviter de déchirer la tunique du Christ, c'est aussi l'appel lancé mardi par Léon XIV dans une lettre au supérieur de la fraternité. Appel auquel Davide Pagliarani a répondu avec respect pour le pape, mais confirmant son intention de poursuivre sur la voie entreprise, chose faite mercredi matin devant plusieurs milliers de fidèles à Icône. Depuis le 30 juin 1988, date à laquelle le fondateur de la fraternité, Mgr Marcel Lefèvre, avait ordonné des évêques contre l'avis du pape Jean-Paul II, ordination suivie de l'excommunication de Mgr Lefèvre, la communauté traditionnaliste n'avait plus procédé à des consécrations épiscopales. Un dialogue avait lentement été mis en place entre Rome et Icône jusqu'à la levée des excommunications par le pape Benoît XVI en 2009. En février dernier, lorsque le supérieur de la fraternité, Davide Pagliarini, a annoncé son intention de consacrer des évêques, l'ombre du schisme a refait surface. Rome a alors multiplié les contacts pour éviter le pire, mais les appels n'ont pas été entendus.
2: Merci Jean-Charles. Dans l'actualité du pape, l'audience générale de mercredi n'a pas eu lieu et ne reprendra que le 5 août prochain après la pause estivale du pape. Et des nouvelles de l'Église qui nous parviennent du continent. Nous le disions, des célébrations eucharistiques ont eu lieu le mardi 30 juin dans les 48 diocèses de la République démocratique du Congo. C'était à l'occasion du 66e anniversaire de l'indépendance du pays. L'Assemblée plénière

0: plénière extraordinaire de la Conférence épiscopale nationale du Congo avait demandé le 20 juin dernier des messes pour la paix et l'unité du pays. Le 30 juin, le message de la Conférence épiscopale a été lu et commenté, intitulé « La nation est en péril, dressons nos fronts, prenons le plus bel élan ». Plus de précisions dans cet élément de Jean-Baptiste Malengue.
1: L'évêque de Kindu, dans la province du Maniema, Mgr François Abeli, a rappelé que le changement de la Constitution, sujet de controverse dans le pays, n'est ni opportun, ni urgent, ni nécessaire. L'évêque a exhorté les responsables politiques à ne pas penser uniquement à leurs intérêts personnels ou à leurs proches, mais à regarder plutôt la souffrance de la population. Dans la province du Haut-Katanga, l'archevêque de Lubumbashi et président de la Conférence épiscopale nationale du Congo, Mgr Fulgence Mouté, a rappelé le rêve des pères de l'indépendance du pays en 1960 et l'archevêque de Lubumbashi préconise notamment le pardon mutuel en vue de la réconciliation. Il faut le courage, l'humilité et le réalisme. Nous sommes condamnés à dialoguer dans la vérité, d'après Mgr Fulgence Muteba. Nous devons changer le monde selon l'évangile. Quittons l'individualisme, soyons sensibles à la misère d'autrui. L'archevêque de Kinshasa a recommandé que dans la prudence, la douceur et la persévérance, chacun accomplisse la mission reçue du Seigneur. Le cardinal Fridolin Ambongo a donné un exemple de donation de soi, les cinq religieuses de la congrégation des filles de Saint-Paul qui ont prononcé pendant la messe dans la cathédrale Notre-Dame du Congo leur vœu perpétuel de religion. Jean-Baptiste Malengue Kalunzu pour Radio Vatican.
2: Dans quelques instants, l'actualité sociopolitique.
0: L'épidémie d'Ebola en République démocratique du Congo menace des dizaines de milliers d'emplois et pourrait coûter jusqu'à 3,6 milliards de dollars au continent africain, a alerté mercredi le Programme des Nations Unies pour le développement PNUD, qui avertit en outre que l'épidémie pourrait déclencher une crise socio-économique de grande ampleur qui pourrait faire basculer 985 000 personnes supplémentaires dans la pauvreté. L'Organisation de défense des droits de l'homme Amnesty International affirme dans un rapport publié mercredi que les paramilitaires des forces de soutien rapide FSR en guerre contre l'armée au Soudan ont commis des crimes contre l'humanité et mené un apparent nettoyage ethnique lors du siège et l'assaut de la ville d'El Fasher au Darfour entre 2024 et 2025. Dans ce rapport intitulé « Ville assiégée, enfants pris pour cible », l'ONG a notamment interrogé 247 victimes ou témoins d'exactions entre début 2024 et octobre 2025 dans le Darfour Nord. La mission de l'ONU en Centrafrique, MINUSCA, a condamné mardi avec la plus grande fermeté une attaque menée à l'aube contre la localité d'Amdafok et des tirs visant la base de la MINUSCA dans la préfecture de la Vakaga au nord-est du pays, à la frontière avec le Soudan. Dans un communiqué, la MINUSCA a confirmé que 3 de ses casques bleus Zambien avait été blessé, dont un grièvement lors de l'attaque. La mission a déployé des moyens aériens pour évacuer les blessés et soutenir ses personnels sur le terrain. Le gouvernement du Kenya a approuvé mardi l'adhésion du pays à 2 traités internationaux contre le mercenariat afin d'endiguer le recrutement des citoyens pour des conflits à l'étranger et à lutter contre la traite des êtres humains. Au Nigeria, au moins 37 élèves sont portés disparus après que des djihadistes ont pris d'assaut lundi leur établissement scolaire dans le nord-est du pays. Les enlèvements contre rançon visant en particulier des élèves sont devenus une pratique courante dans le pays, tant de la part des groupes djihadistes que des bandes criminelles appelées bandits dans le nord et le centre du pays, les régions les plus touchées par l'insécurité. Le mardi 30 juin, à l'occasion du 66e anniversaire de l'indépendance de la République démocratique du Congo, des grandes célébrations eucharistiques, nous vous le disions précédemment, ont été organisées pour prier pour la paix, l'unité et le développement du pays. À Rome, une messe solennelle a été présidée en la basilique papale de Sainte-Marie-Majeure par l'aumônier de la communauté congolaise catholique de Rome, le père Carme Deschaux, Roger Balot et Chimanga. Cette célébration a réuni la communauté congolaise de la diaspora romaine, des représentants de la Fondation Migrantes, organisme de la Conférence épiscopale italienne, ainsi que le corps diplomatique pour invoquer la paix, la réconciliation nationale et apporter un soutien spirituel face aux violences persistantes dans l'est de la RDC. Un témoignage de l'aumônier sur l'importance de la cohésion sociale dans ce pays. On l'écoute.
3: C'est quand on sait dire la vérité que la réconciliation devient possible. Parce que la manipulation de la vérité ne peut qu'attiser la dissension. Le mal, c'est d'abord nous-mêmes. Moi, je peux le dire. Le mal, c'est moi. Le mal, c'est vous. Ce sont les manières de vivre que nous avons adoptées à un certain moment et qui ne favorisent ni la vérité, ni la réconciliation des peuples. À la place, il y a une haine croissante alimentée de toutes parts avec beaucoup d'astuces et qui ne fait que nous ronger et nous affaiblir comme un peuple. Dans la diaspora, que nous soyons du nord, du sud, de l'est, de l'ouest ou du centre de la République démocratique du Congo, nous étions habitués à vivre en frères et sœurs du même et unique Congo. Et très souvent, moi je me rappelle bien il y a quelques années, quand on se retrouvait ici en Europe, il n'était pas question de savoir tu viens de quelle province, de quelle région, de quelle langue. Mais une fois que tu es Congolais, tu deviens automatiquement mon frère, et je peux te présenter devant les gens, j'ai dit, celui-ci c'est mon frère. Aujourd'hui, cet élan est fortement affecté par les prises de positions politiciennes, aux intérêts cachés qui nous divisent et nous empêchent même de vivre positivement notre nationalisme. Du coup, une méfiance élit domicile et nous empêche de vivre sincèrement nos relations patriotiques. Plus que jamais, la RDC a besoin des pasteurs, des évangélisateurs qui réconcilient, qui apaisent et qui savent établir dans la vérité les responsabilités des uns et des autres afin de reconstituer un peuple congolais uni et pacifié. C'est cela la vocation première de l'Église et c'est ce que notre famille de la diaspora essaie de faire à travers des rencontres comme celle-ci, célébrer ensemble une messe, fêter ensemble, partager nos joies et nos peines malgré la pression divisionniste qui gangrène aujourd'hui notre République démocratique du Congo dans son ensemble. Et les fils de la diaspora, très souvent, nous arrivons quand même malgré tout cela à nous mettre ensemble comme Congo.
0: Le père Roger Balo et Chimanga répondaient aux questions de Marie-Josée Mwando Boisboilot. Clôturons cette édition par la lecture de la première encyclique Magnifica Humanitas du pape Léon XIV sur la protection de la personne humaine à l'ère de l'intelligence artificielle. Aujourd'hui, nous poursuivons la lecture de l'introduction.
4: Les res novae de notre époque. Si en son temps, Léon XIII parlait de questions nouvelles, rerum novarum, nous ne pouvons pas aujourd'hui nous contenter de répéter ces précieux enseignements. Mais nous devons demander à Dieu la sagesse nécessaire pour interpréter les grandes tendances de notre époque, en particulier les progrès de la technique. Ces dernières années, il est apparu de plus en plus évident combien la numérisation, l'intelligence artificielle et la robotique sont en train de transformer rapidement et profondément notre monde. La technique ne doit pas être considérée en soi comme une force antagoniste par rapport à la personne. Au contraire, elle est enracinée dans notre histoire depuis le commencement, en tant que réalité profondément humaine, liée à l'autonomie et à la liberté de l'homme. Au fil des siècles, le développement technologique a contribué à une amélioration significative des conditions de vie de l'humanité. En même temps, chaque étape du progrès a également révélé la face ambiguë d'outils susceptibles de causer du tort lorsqu'ils ne sont pas mis au service du bien. Cependant, aujourd'hui, nous sommes confrontés à une situation nouvelle, où la puissance et l'omniprésence des technologies émergentes s'inscrivent dans le tissu de la vie quotidienne, façonnent les processus décisionnels et marquent profondément l'imaginaire collectif. Auparavant, jamais l'humanité n'avait eu autant de pouvoir sur elle-même. Les nouvelles technologies ouvrent un horizon étendu vers des directions que, bien qu'intuitives, nous ne pouvons pas encore pleinement prévoir. Cela rend plus complexe l'évaluation de leur impact et de leurs effets à long terme sur la dignité des personnes et sur le bien commun.
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0: C'est par ici que nous mettons un point final à notre programme aujourd'hui. Merci de l'avoir suivi et à la prochaine.
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1: 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force dans cette direction comporte des risques énormes dans la balkanisation du pays dans un contexte où les rivalités politiques révèlent des connotations ethniques et tribales le déclenchement d'une autre guerre civile est à redouter bakabu tulambo twamabe kasana no mwatse owerebe ndula omugambo kundiyo abantu babirengo bakagabana hangabya na referendum bakaba abawumaba umasebende shakola 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
1: 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référendum voter sous prétexte de combler un vide juridique serait de rendre possible un référendum qui permettrait de toucher à violation de l'ordre constitutionnel aux matières intangibles déjà verrouillées par l'article 220. Et pourtant, cet article présente un véritable rempart contre la dictature et la privatisation de l'État. 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
1: 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des articles verrouillés de regarder où nous risquons d'aller le pays va très mal mettons-nous debout dressons nos fronts encore courbés il est impérieux de nous impliquer nous-mêmes, de prendre notre destin en main, sinon notre avenir sera hypothéqué pour longtemps. 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
4: 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va changer Nietzsche au mot constitution, est-ce que c'est opportun, est-ce que réellement il est important que obli mukongomani angalete amawazo wiwe amarenge kanyawu eri ata omokate ba eti changana 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Ce n'est pas encore jusque là un péché. 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Il faut prendre le taureau par les cornes et se focaliser au comment bakata kirisha njomokate ba muchi. 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
2: 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Article 5, il y a une souveraineté pour les Congolais. Les Congolais vont exercer directement pour la route. 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

0: 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Et changement, franchement, je n'ai aucun article dans la constitution et il y a un article, c'est interdit de changer de constitution.
1: Okay.
0: Mais plutôt dans notre constitution de 2006, il y a listé. Et il y a été un gars tout loin.
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Tout à quoi, tout qu'on a parce que hier émission, tu n'as pas toujours tout quoi en échange, tout quoi en échange. Ou qu'on a l'un, on a nos flani, ou qu'on a quitté flani à Kongea. N'hésitez pas vraiment, que tu indiques à quiz numéro un, bien à ta compatia. Ça va nous faire aussi du bien. En tout cas, elle est où? Qu'est-ce que vous voulez? Comment est-ce que nous pouvons faire? Qu'est-ce que nous pouvons faire pour vous, pour que vous hawia panaka ukie pana soit ushaka pana deux fois mais hawia faka troisième do qu'est-ce qui ne va pas ainsi de suite iko kitu wa maana 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pourquoi il y a toujours une contribution qu'on demande kum gonjwa kule ku hôpital donc parmi les exposés à motif iko vile hii parcours hii bien natafuta kuelezea sa mu siku ya leo. C'est ce qui est aussi à la base, c'est comme il y a toujours
toute une série d'activités, à part même les activités, il y a tout un long de matériel et toute une logistique autour de ça. Ile processus hiyo teretemeke ile maetape yote yenye natafuta baeleze hapa, ça demande toujours et de matériel, donc ça demande toujours des moyens en fait, des moyens financiers, des moyens matériels et des moyens, donc toute une logistique vraiment autour ya upanaji damu na autour ya distribution ya damu mpaka yende fika kule kumugonjwa. 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
Là où ça s'exprime par toujours qu'il est examen, il est examiné à hémoglobine. On trouve que où qu'on a hémoglobine à 18 grammes et plus. Ah, là c'est beaucoup. Où qu'on a dame à mingi. Parce qu'il y a là, c'est là, mais là, ah, alors là, c'est bizarre. 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On n'est pas là seulement pour, hapana. 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On donne le sang seulement lorsqu'on est dans une situation normale de le faire. Sinon le contraire na hautapana damu. Contraire na hautapana damu. 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Na mtu donc il y a vraiment toute une série une série de questionnaires yem ton ana pas répondre ya ko pour mon anamnèse. Et si le cas, et quand on trouve que tout va bien, tout est ok, médecin anakupatia déjà pas le coup anamnèse, médecin ananza déjà anakupatia déjà poche. Si tout va bien, comme on dit, mon anamnèse, on trouve que tout est ok, banakupatia poche de prélèvement, na banafa déjà étiquetage, banakode poche de prélèvement. Bana ipatia numéro en fait. C'est ce que je voulais appeler comme codification. 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

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Bana kupatia bana kuikalisha pale et puis on cherche ici bana tafuta mshipa parce que bon l'essence comme vous le savez le prélèvement tout ça bana on vous pique et puis l'essence va déjà commencer à suivre le processus d'aller dans la poche de prélèvement et cette étape là ina kamataka ça dure moins de temps ce n'est pas beaucoup de temps parce qu'il y a seulement mimi ninakoka na wakati kidogo tout ça en tout cas ça ne prend pas beaucoup ça ne prend pas donc si ça traîne c'est juste 4 à 5 tout au plus 5 à 6 minutes. 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Generalement yana. Cela qui donne avec la poche pédiatrique. On prélève juste 250 ml. Une poche moyenne. Qui peut recevoir juste 300 ml. Yana cela qui peuvent donner 380, 400 ml. La quantité maximale ya kuprélever. Iko 450 ml. Donc voilà. Donc dans les 3-4 minutes là. Tout au plus 5 minutes. Umisha maliza kupana. Il est damu après kupana damu on vous donne un petit repos de 3 4 à 5 minutes vous vous reposez je ne vous amaliza kupana damu à l'état de donner toujours kale ka équilibre toujours mu mwili mtu akwetu nuko tu à l'aise donc vous donnez pendant 4 minutes vous vous reposez pendant 4 minutes le total make mule musale après prélèvement si ça prend beaucoup de temps le total c'est 10 minutes. 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Donc vous partez prendre une collation, ok. 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Il y a un service qu'on appelle service de quarantaine. 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Comme c'est bon, pas les laboratoires, on a vu, pas les biologistes. Alors là, on fait, à principe, on fait 5 examens. On fait l'examen de, donc, de groupage sanguin. On fait le groupe sanguin et on vérifie le groupe sanguin et les résistes. Et puis, on fait les tests pour les, donc, les 4 marqueurs, en fait. On vérifie, on a vérifié ma gonjoa ine. On fait les tests pour l'hépatite B, test pour l'hépatite C, test pour la syphilis et le test pour le VIH. Alors, si tout va bien pour les membres, parce qu'il est déjà bien codifié, poche est cool, il a même numéro, na méchandiose, il a un échec que poche est bien, il n'y a pas de groupe sanguin, il résiste à ce qu'on vient de savoir. Na aussi, on vient de savoir que hii poche aina magonjwa yenye kui parmi le kate nye tumisha taka, nye tumetoka kutaya hapa. 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Et comme je vous disais la fois passée, je vous disais que un donneur ou bien un donneur de sang peut sauver 3 vies. 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Donc il y en a celui qui a besoin de plaquettes, il y a celui qui a besoin de kilos et celui qui a besoin de plasma. Donc balebote batapata pareabo ndani ile damu yenye umeweza kupana. C'est comme ça que je vous disais.

que vous pouvez donner seulement pour penser que vous donnez la vie à une personne, mais unaokoa maisha ya batu batatu au même moment. C'est possible. Après, parle maintenant, il y a quoi préparer mon service à prélèvement, ou le wa préparation anapeleka ile ma poche, mon service à distribution. Distribution, ça veut dire ma poche ni quoi préparer, ziko déjà bien préparé. 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Donc voilà, en fait, au moins bref, d'une manière bref, le processus ile maetape nye damu inafataka pour que uweze kutoka kue kwenye ulipania damu uweze kufika kule kwenye mugonjwa. C'est vraiment le processus, un processus vraiment stratégique. L'objectif c'est que mugonjwa aweze kupatiliwa damu yeniko ça sécurisé en fait. Ça sécurisé. Alors c'est dans ce sens là que tunamaliza presque émission à l'heure. Donc vous comprenez que toutes ces étapes là demandent toujours des moyens comme je vous disais. 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On se fixe un prochain rendez-vous pour le jeudi prochain, dos de ça dos de vie. Merci beaucoup, bye bye.

0: Madame, bonjour.
1: Bonjour, merci.
0: Votre nom et votre présentation?
1: Moi, c'est Mwenge Lutunda Kentine, gestionnaire du complexe scolaire Les Colibris.
0: Voilà. Aujourd'hui, c'est la fin de l'année scolaire. Vous avez passé par une activité de proclamation des résultats de fin d'année. Dites-nous d'abord comment ça s'est passé l'année scolaire chez vous.
1: L'année scolaire s'est bien passée chez nous. Nous sommes à la fin de l'année scolaire 2025-2026. Les enfants ont bien travaillé. Ils ont vraiment réussi à 95%.
0: 95%. Selon vous, qu'est-ce qui a fait que ces 95% arrivent?
1: Ce qui a laissé que ces enfants réussissent à ce pourcentage, c'est l'encadrement sérieux dont ils sont bénéficiaires. Oui.
0: Cet encadrement, est-ce que c'est seulement l'école ou les parents contribuent aussi?
1: Donc, l'encadrement des enfants commence à la maison. Les parents aussi contribuent à cet encadrement parce que ils préparent les enfants, ils suivent les instructions et les orientations que nous leur donnons. Et nous aussi, on fait ce de notre mieux pour bien former les enfants, bien les enseigner dans de bonnes conditions. Et c'est la raison pour laquelle ils réussissent. Donc, nous travaillons en collaboration avec les parents pour que nous ayons un bon résultat dans la réussite des enfants.
0: Est-ce qu'on peut découvrir la particularité du complexe scolaire Les Colibris?
1: La particularité du complexe scolaire des Colibris, c'est la formation de qualité. Les enfants chez nous, nous le faisons un suivi sérieux. Donc, à la fin des cours, à la fin des activités, les enfants ne rentrent pas à la maison. Les enfants restent à l'école en train d'étudier. Pendant cette étude, pendant ces cours supplémentaires, l'enseignant répertorie les enfants selon leurs faiblesses, selon leur degré de réussite, pour encadrer chacun dans les domaines où il ne s'en sort pas très bien. Et c'est ce qui est particulier chez nous et c'est ce qui favorise la réussite des enfants.
0: Alors, pour terminer,

0: Nous appelons les enfants de toutes les écoles, des écoles confondues, de venir être encadrés en colonie de vacances chez nous pour éviter le vagabondage, surtout à cette période où il y a des maladies, où il y a la délinquance juvénile. Nous voulons encadrer les enfants à l'école pour les mettre à l'abri des problèmes.
1: Est-ce qu'il y a des conditions pour participer à cette colonie?
0: Oui, pour participer à la colonie, il faut seulement payer 10 dollars. Oui.
1: Ça concerne seulement les apprenants de votre école ou même d'autres? Est-ce qu'ils peuvent venir?
0: Même les enfants des autres écoles peuvent venir pour ce bon encadrement pendant les vacances. Oui.
1: Maman gestionnaire à l'école Ibri. Nous avons bien Léo, Malisa Mouaka. Nous avons gagné évalué Mouaka et Naïcha Léo les 2 juillet.
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0: colonie de vacances qui a concerné Banaboshi, avec les colibris, Naboko Hendihirasi, va se voter à Lubanza. Un complexe scolaire, les colibris, Ikabanika et Boulema. Et Boulema, ou Kalokoropwe du Congrès, ou à Lolo Monzera, Ikalo le Katwa, et Sulwa Ikoho à Chinawa, Tulio Molupango, Bagaula Molupango, Wakasereka. Et Boulema, il est complexe scolaire, les colibris.
1: Merci beaucoup, madame.
0: Je vous remercie aussi.

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11: Merci, amis auditeurs. Voici les flashs d'information. À ce 2 juillet 2026, date marquant la clôture de l'année scolaire 2025-2026, le MINEDUC rend hommage à l'ensemble du personnel des établissements scolaires, enseignants administratifs, techniques et d'appui pour son engagement et sa précieuse contribution à la réussite de cette année scolaire. Cette année prend fin après que toutes les épreuves certificatives ont été effectuées. L'examen national de fin d'études primaires ENAFEP a été réalisé du 4 au 5 juin 2026. Le test national de sélection et d'orientation scolaire, TENASOSP, a été pratique du 11 au 12 juin 2026. L'examen d'état-examen d'état, bien sûr, à ce qui concerne ces épreuves ordinaires, s'est déroulé du 22 au 25 juin 2026. Et dans les chapitres sécuritaires, sachez que des civils ont été blessés par balle dans la nuit de mercredi 1er à ce jeudi 2 juillet 2026 au village de Ngoyo, situé dans la localité de Pendekali, groupement Bassoa-Madiwe, à territoire de Beni, au nord de Kivu. Selon le président de la société civile locale, Kakule Kaini Figel, les faits sont survenus à la suite d'une altercation entre deux militaires des FARDC basés dans ce village. Et autre chose, au niveau administratif, le vice-premier ministre, ministre de l'Intérieur et de la Sécurité, de la décentralisation des affaires coutumières, Jacquemin Chabani Louko Bihangu, a émis une instruction officielle concernant l'agglomération des Kabacha située dans les territoires de Beni, à province du Nord Kivu. Ce message officiel datant du 29 juin 2026 a été adressé au gouverneur de la province du Nord Kivu avec une copie adressée à plusieurs hauts responsables de l'État et des services de sécurité. Cette décision intervient dans un contexte où les populations locales représentés par leurs notables ont exprimé le souhait de voir une réorganisation administrative de leur entité. On va revenir dans ces studios, ça sera pour notre série des journaux parlés à partir des 18h. Merci à Dieu, merci Kaini, qui est bien placé au niveau de la technique pour toucher beaucoup de boutons afin que la voix vous fasse parvenir.

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2: Il est 18h40 au rond-point Bayoli. Voici le journal.
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2: D'abord, les titres, début de la tournée pastorale pour la confirmation des fidèles du doyenné Mangourijipa, c'est jeudi 2 juillet 2026. Ce jour, 90 chrétiens ont été confirmés à la paroisse Saint-Joseph de Mangourijipa. Les paroissiens des Japanda et des Biamboué attendent leur tour, respectivement vendredi et samedi. Fin de l'année scolaire 2025-2026, ce jeudi 2 juillet, le ministère de l'Éric Nord-Kivu édique nouvelle citoyenneté rend hommage à l'ensemble du personnel des établissements scolaires pour son engagement et sa précieuse contribution à la réussite de cette année. Cette fin a été marquée par la proclamation des résultats. Et l'agglomération de Kabasha entre sous une évaluation ministérielle de viabilité pour une possible installation du chef-lieu du territoire de Béni sur place. Une instruction relative a été communiquée par le ministre de l'Intérieur. Eh bien, c'est tout pour les titres. À l'église pour commencer la tournée pastorale pour la confirmation des chrétiens catholiques du doyenné Mangourijipa a commencé ce jeudi 2 juillet 2026. Trois paroisses sont concernées par cette activité de l'église. Ce premier jour, l'abbé Roger Kabuyaya, curé de la cathédrale et envoyé de l'évêque de Butembo Beni, a été à la paroisse Saint-Joseph de Mangourijipa pour la cause. Il a administré la confirmation à 90 fidèles, parmi eux les numéros de Ouazalendou du groupe IDECO, le général Sadala. Il a demandé à tous de divorcer d'avec les antivaleurs. L'abbé Roger Kabuya a aussi saluer la résilience que les habitants de Mangourijipa ont manifestée face à plusieurs semaines d'insécurité causée par l'activisme des hommes présumés de l'EDF. Après la messe, le conseil paroissial de Mangourijipa a eu lieu. Mangourijipa, où seulement trois secteurs sont fonctionnels. Vendredi, la voie de l'ordinaire dit lieu pourra être à paroisse Sancta Maria Mater Dei de Ndiapanda pour la même cause, avant de s'y rendre samedi à paroisse Saint-Paul de Biamboué. Et ce jeudi 2 juillet 2026 a marqué la fin officielle de l'année scolaire 2025-2026 en République démocratique du Congo. Plusieurs écoles du ministère de l'Éducation nationale et nouvelle citoyenneté EDIC NC ont mutualisé des moyens pour réunir parents, apprenants, enseignants et partenaires de l'éducation afin de livrer publiquement le résultat des fins d'année. C'est dans ce cadre que les complexes scolaires, les colibris, étaient reliés ces jours des fins d'année. Patrick Alungwana détaille.
5: Comme nous débutons directement avec la proclamation.
6: Cette école privée agréée a organisé une marche identitaire du site de l'école à Boulema jusqu'à l'hôtel La Charité où a vécu la proclamation des résultats. Devant les parents d'apprenants et tous les invités, le promoteur, la gestionnaire et la directrice du complexe scolaire, les Colibris, ont déclaré, chacun dans son discours, que la réussite a été de 95% cette année scolaire. Un résultat des efforts éducatifs conjugués des parents, des apprenants et des enseignants reconnaît Mwenge Lutunda Kantine, gestionnaire du complexe scolaire Les Colibris.
7: Les enfants ont bien travaillé, ils ont vraiment réussi à 95%. Ce qui a laissé que ces enfants réussissent à ce pourcentage, c'est l'encadrement sérieux dont ils sont bénéficiaires. Donc, l'encadrement des enfants commence à la maison. Les parents aussi contribuent à cet encadrement parce qu'ils préparent les enfants, ils suivent les instructions et les orientations que nous leur donnons. Et nous aussi, on fait de notre mieux pour bien former les enfants, bien les enseigner dans de bonnes conditions. C'est la raison pour laquelle ils réussissent.
6: L'année scolaire 2025-2026 étant ainsi à sa terminaison, Mwenge Lutunda Kantin invite les parents à inscrire les enfants à une colonie de vacances qu'organise son école à partir de lundi 7 juillet 2026, avant la prochaine rentrée scolaire. Elle donne quelques conditions pour y être juilletiste.
7: Je veux aussi appeler les autres parents qui n'ont pas encore inscrit leurs enfants chez les Colibris de ne pas hésiter, de les amener pour un bon encadrement. Aussi, je voudrais souligner que pendant ces vacances, nous organisons une colonie de vacances. Donc nous appelons les enfants de toutes les écoles, des écoles confondues, de venir être encadrés en colonie de vacances chez nous pour éviter le vagabondage, surtout à cette période où il y a des maladies, où il y a la délinquance juvénile. Nous voulons encadrer les enfants à l'école pour les mettre à l'abri des problèmes. Oui, pour participer à la colonie, il faut seulement payer 10 dollars.
6: Plusieurs parents ont témoigné de la bonne formation acquise par leurs filles et fils au complexe scolaire Les Colibris, que ce soit à la maternelle, au primaire et au secondaire. Le complexe scolaire Les Colibris est localisé dans la clôture des Messieurs Kasereka en cellule Woulema, quartier Kitoulou en commune de Moussoussa, ville de Boutembo.
5: Elle est la première de l'école maternelle.
2: Un reportage de Patrick Alungwana. Et en ce 2 juillet 2026, date marquant la clôture de l'année scolaire 2025-2026, le DNC rend hommage à l'ensemble du personnel des établissements scolaires, enseignants, administratifs, techniques et d'appui pour son engagement et sa précieuse contribution à la réussite de cette année scolaire. Cette année prend fin après que toutes les épreuves certificatives ont été effectuées. L'examen national des fins d'études primaires (ENAFEP) a été réalisé du 4 au 5 juin 2026. Le test national de sélection et d'orientation scolaire (TENASOSP) a été pratique du 11 au 12 juin 2026, l'examen d'État à ce qui concerne ces épreuves ordinaires se déroulait du 22 au 25 juin 2026. Et l'Université de l'Assomption Congo IAC Beni dispose désormais des centres de recherche multidisciplinaires. La nouvelle structure a été présentée ce jeudi 2 juillet au cours d'une conférence de presse à travers ce centre. Cette université catholique assomptionniste entend renforcer la recherche scientifique, promouvoir l'innovation et apporter des réponses concrètes aux défis auxquels fait face la communauté. Retour sur cette activité avec Milan Kainga.
8: Pour les autorités de l'IAC Beni, une université ne peut accomplir pleinement sa mission sans investir dans la recherche scientifique. C'est dans cette optique qu'est né le Centre de recherche multidisciplinaire, une plateforme qui rassemble plusieurs organes spécialisés. Professeur Jean-Baptiste Mieri est recteur de l'IAC Beni.
9: C'est un des organes d'importance capitale pour l'université dans sa croissance au cœur de la ville de Beni, afin de pouvoir participer à la diffusion, au partage scientifique, à la recherche à travers tous les domaines possibles afin de contribuer à la croissance de la science dans notre contrée.
8: Le centre comprend notamment les presses de l'Université de l'Assomption du Congo, la revue scientifique Lumen Pakis, la clinique juridique et le centre de recherche biomédicale. Selon le secrétaire général à la recherche, ces structures sont désormais ouvertes aux chercheurs. Professeur Charles Kasereka Muvunga.
10: L'État congolais a octroyé la reconnaissance officielle à ces deux organes de publication dont le but est de promouvoir le partage des résultats de recherche des chercheurs de tous les domaines. Les articles publiés par Lumen Pachis seront mis en ligne pour les rendre plus accessibles aux chercheurs de partout.
8: Le Centre de recherche biomédicale mènera des recherches sur les grands problèmes de santé dans la région et organisera des conférences scientifiques dans le cadre de la santé publique, a expliqué la docteure Kambale Vaini Espérance, secrétaire du centre.
11: Tous les champs de la biologie et de la santé seront explorés. Microbiologie, parasitologie, cytologie, immunologie, pharmacologie, santé publique, épidémiologie et bien d'autres.
8: Les responsables de l'IAC Béni ont invité chercheurs, enseignants et étudiants à rejoindre cette nouvelle dynamique scientifique présentée comme un levier de développement pour la région de Béni.
2: Merci Milan Kainga. Deux civils ont été blessés par balle dans la nuit de mercredi 1er à ce jeudi 2 juillet 2026 au village de Ngoyo, situé dans la localité de Pendekali. C'est un groupement Bassoamadi au territoire de Béni au nord Kivu, selon les présidents de la société civile locale, Kakule Kaini Figel. Les faits sont survenus à la suite d'une altercation entre deux militaires du FARDC basé dans ce village. Cette source civile explique qu'un militaire voulait tirer sur son compagnon d'armes. Malheureusement, les balles ont atteint des civils qui se trouvaient dans une parcelle voisine du lieu de l'incident. Les deux blessés ont été évacués dans la même nuit vers l'hôpital général de référence de Béni où ils reçoivent des soins. Face à cet incident, Kakule Kaini Fijel appelle les autorités militaires compétentes à sanctionner les auteurs de cet acte d'indiscipline au sein des forces de sécurité. Le village de Ngoyo est situé à environ 7 km au sud de la commune de Mangina, à territoire de Béni.
12: Nos informations continuent.
2: Les comités urbains de déplacés des guerres à Butembo est aussi préoccupé par l'ampleur qu'a pris le système de demande de l'air au centre-ville par les personnes vulnérables dans les déplacés des guerres. Kabira Wakewaiwira, présidente de ce comité, se désole de l'usurpation de l'identité du déplacé par certains autochtones à vue d'obtenir des dons pour remettre de l'ordre. Les comités urbains de déplacés des guerres envisagent l'identification des déplacés qui ont choisi cette voie pour survivre. Au cours d'une interview à Radio Moto Butembo Béni en début de lundi 29 juin 2026, les comités urbains de déplacés des guerres à Butembo s'est dit inquiet par la mendicité de plusieurs personnes s'identifiant comme déplacés des guerres pour obtenir du don à travers la ville. Pour Kabira Wakewaiwira, être déplacé n'est pas synonyme de ne plus fournir d'efforts pour travailler et gagner sa vie. La présidente du comité urbain des déplacés des guerres encourage ainsi les personnes ayant fui leur village suite à l'insécurité à penser au mécanisme de gagner sans être parasite.
13: Lorsqu'il y a des lamentations disant que les déplacés sont devenus nombreux, qui commandent à travers le centre-ville, ça ne nous plaît pas nous-mêmes. Néanmoins, ce n'est pas tous les déplacés qui commandent. Il y a certains qui aussi se mettent au travail et commencent des petits boulots qui leur permettent de survivre. Puisque chaque fois que nous recevons des partenaires, nous leur exprimons notre souhait d'apprendre des métiers professionnels qui peuvent nous aider à être autonomes et nous débarrasser de la mendicité.
2: Reconnaissant que la situation du déplacé est tellement complexe et que leur prise en charge n'est pas facile, à Butembo, Kabira indique que son bureau envisage l'enregistrement de tous les déplacés vivant à Butembo, surtout ceux qui le font, les porte-à-porte, qui font les porte-à-porte, hein, je voulais dire, pour demander de l'aide. Objectif, mettre en place de nouvelles orientations à suivre.
13: Après avoir constaté qu'aujourd'hui tout le monde peut se faire passer pour déplacer et commander, le bureau urbain de déplacés de guerre, le bureau urbain de déplacés de guerre organise une assise le 15 juillet prochain à la mairie de Butembo, précisément au bureau de déplacés. Ainsi, nous appelons tous ces déplacés qui passent au centre-ville en train de commander de se présenter à cette assise, afin qu'ensemble nous puissions définir de nouvelles orientations pour ne pas salir l'image de la ville de Butembo, la ville qui nous a accueillis.
2: Depuis les décennies, Butembo accueille de déplacés des guerres. Ses compatriotes qui se comptent à deux milliers ont fui certains les atrocités des présumés rebelles de l'EDF et d'autres, la guerre du M23, ils vivent nombreux dans les familles d'accueil, dans de conditions de vie, je vais dire des conditions de vie difficiles. Et le vice-premier ministre, ministre de l'Intérieur, de la Sécurité, de la Décentralisation des Affaires Coutumières, Jacquemin Chabani Aluko Bihango, a émis une instruction officielle concernant l'agglomération de Kabacha située dans le territoire de Béni, en province du Nord Kivu. Ces messages officiels datant du 29 juin 2026 a été adressé au gouverneur de la province du Nord Kivu. Une copie adressée à plusieurs hauts cadres, aux responsables de l'État et des services de sécurité. Cette décision intervient dans un contexte où les populations locales, représentées par leurs notables, ont exprimé le souhait de voir une réorganisation administrative de leur entité. Selon les informations contenues dans la note ministérielle, cette requête fait suite à une lettre adressée par les notables de l'entité au ministère de référence sous le code SOCR-VFV CACHA TB002 10 juin 2026. La demande appelle à communiquer au ministère des tutelles la viabilité ou non de l'agglomération des Kabacha au fond d'installer l'administration des Béni territoires sur place conformément à la volonté du notable de cette entité. Pour accélérer le processus, Jacquemin Chabani a imposé un délai strict pour la transmission de résultats de l'évaluation. Le télégramme ministériel publié dans 600 intervient après que Ouicha, ancien chef lieu du territoire de Béni, a été élevé au rang des villes, aussi Kassindi comme commune rurale. Et les autorités de l'agglomération de Ngitse se lamentent du mauvais comportement des jeunes et du conflit foncier qui crée un déséquilibre social au sein de la communauté locale. Le notable a d'intérim de cette localité, située entre les territoires de Lubero et le territoire de Béni, près du mont Chabiri, Mouagoubma, Isarekasongware, se plaint de la consommation abusive des boissons fortement alcoolisées et la naissance incontrôlée des enfants hors mariage. Au cours d'une interview accordée à Radio Motulutum Béni à l'occasion du deuxième anniversaire de la quasi-paroisse d'Engitse, Mouindo Mapendo, en juin 2026, Mouindo Mapendo, qui parle donc du manque d'instruction et du chômage comme source de cette délinquance juvénile, il espère qu'avec l'existence d'une école secondaire et l'érection d'une quasi-paroisse dans les milieux, le comportement juvénile pourra positivement changer.
14: Ça nous fait mal quand nous voyons les jeunes filles mettre au monde à désordre et nous ne savons plus que faire. La plupart n'ont pas fréquenté l'école, le niveau d'instruction est très bas, car elles n'ont rien à faire. Elle se donne à la débauche avec les garçons malheureusement irresponsables. Nous espérons qu'avec l'école secondaire que M. Katasoir a construite, les enfants pourront être redressés par l'éducation.
2: Et à plus bref, transformer la jeunesse en un véritable levier de croissance économique pour la RDC. Telle est l'ambition du nouveau programme présidentiel pour l'emploi et l'entrepreneuriat des jeunes. Baptisé Debout Jeunes Congolais, lancé ce mardi 30 juin 2026 à Kinshasa par le chef de l'État, Félix Tshisekedi, ce projet dit d'envergure et adossé à une enveloppe globale de 1,3 milliard de dollars américains sur 6 ans, avec pour objectif ultime de créer 2 millions d'emplois d'ici 2032. Et les autorités de la ville de Goma, connu comme homme de l'AFC M23, ont mis en place de nouvelles mesures administratives concernant les personnes souhaitant se rendre à Kigali à vie de prendre un vol international. C'est dans le cadre de minimiser les restrictions liées à la fermeture des frontières entre la République démocratique du Congo et le Rwanda. En sport, la phase des 16e de finale de la Coupe du Monde continue ce jeudi 10 juillet. L'Espagne joue l'Autriche à 21h. Le Portugal fait face à la Croatie à 1h de ce c'est vendredi. La Suisse va jouer l'Algérie, c'est même vendredi. Et après la rencontre de la RDC face à l'Angleterre, vous savez, l'Angleterre qui a écarté la RDC à la compétition du monde, Sébastien Dessauer, coach de la RDC, reconnaît toutefois que l'expérience a parfois manqué dans les moments décisifs comme ceux de ces matchs.
15: Ouais, aujourd'hui, c'est vrai qu'on est déçus parce qu'on y a cru. Et je pense qu'on a fait un bon match. Et à la fin, on concède deux situations. Et un des meilleurs joueurs du monde nous met deux buts. C'est dommage. En tout cas, aujourd'hui, c'est le temps de féliciter les joueurs parce qu'ils ont montré. Ils ont pris beaucoup d'expérience sur les compétitions et pour jouer contre des équipes comme ça. Et le football du Congo se construit ainsi. On a peut-être manqué un petit peu d'expérience sur la fin. Mais c'est l'histoire, hein. Football, on apprend et on continue à progresser et on continue la route calmement.
2: Propos choisis par Patrick Alungwana et Joël Mungi. C'est la fin de cette édition. Merci à vous tous de l'avoir attentivement écouté. Merci à vous, Rodrigue Louvalenda, pour la mise en œuvre.
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0: Consommera non bacho varia saka aux recommandations pour la population de faire preuve de vigilance pour s'opposer par tous les moyens légaux et pacifiques à toute tentative de modification des articles verrouillés. De regarder où nous risquons d'aller. Le pays va très mal, mettons-nous debout, dressons nos fronts encore courbés. Il est impérieux de nous impliquer nous-mêmes, de prendre notre destin en main, sinon notre avenir sera hypothéqué pour longtemps. Farao, tu vois, sur mon coma 2016, au mon loi Kabila, tu n'as jamais vraiment holà. 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
1: bwana journaliste, est-ce que tu as raisonné comme conséquence? Tu as raisonné comme conséquence? Ou à l'idée ou à mauvaise orientation? Ça va?
0: J'ai dit bambouche.
1: Avant nous, tu as raisonné à mon intérêt privé ou à mon intérêt privé ou à mon intoxiquer la population. Mais ma conséquence n'y a rien. Et puis, quand on a bombé lacrymogène, quand on va faire une manifestation, on est autorisé.
0: Excusez-moi. Kasoni, allons voir le Hamavi au Lukan d'Abbas. Allô, Kasoni. Allô, Kasoni. Allons voir le Hamavi au Lukan d'Abbas. 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
0: tout cas, vraiment, comme elle a trouvé un irakutsevo. Elle est à mettre Mirembe.
1: Gabienga Gualetia. Et avant de voir ma vie, va piquer ma sasse, au moment marche. Avant de piquer ma bombe lacrymogène, je vais riposter contre un changement et une constitution, toutes ces révisions au ma période de Fulani. C'est parce que, avant de faire ma bombe, je vais faire ma marche, ici, je vais faire ma marche,
0: au Sananachi.
1: Ce sont des personnes qui sont manipulées. Ils ont une population, ils ont une barahia, ils ont une barahia, ils ont une barahia, ils ont une barahia, ils ont une barahia, ils ont une barahia, huru wa mayahora mu march isi wachi echikara ke wa march nganichi uma kwa bure lakini wa mayahora i una chikara ke wafanya march sincèrement arenga no mukama yale akawatu amahora chiho chiku
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1: 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Ça, c'est hypothéqué toute une génération future. Et le fait que Bandou Bakabi est intoxiqué, Bakabi est manipulé. N'est-ce pas victime? Ava Maxé Wabo, Ava est aveuglé. Cela ne peut pas nous empêcher à approfondir les réflexions et dire est-ce qu'on avait changé Nietzsche ou mon constitution? Est-ce que c'est opportun? Est-ce que réellement il est important que Obri Mukongomani en ait à Mawazoui, à Marie Kanyaoui, à Omokateba et Tichangana bien changé? Ce n'est pas encore jusque-là un péché. Voilà des principales questions à Wanga préoccupation et population. Vous tirez tout ça, Ijomou, en bas, et dès qu'on y a un nouveau rôle, avant nous, puis comme la bombe lacrymogène, il faut prendre les taureaux par les cornes et se focaliser au comment va attaquer Richard Omokateba Mouchi. C'est ça les grandes questions et il faut que tu et tu soumettre des bails aux populations.
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